merci beaucoup d'être ici dans Rock Love Your Way au Québec, Canada. Bye. Ciao.

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Satan is real. C'est vrai ou c'est pas vrai? Je suis pas sûr. Mais c'était la bande Creator qui nous accompagnait aujourd'hui. Parce que ça commence l'émission de Distorsion, First Wave, du metal avec accent. Nous sommes sur les ondes de CKIA. C'est 88.3 FM, la radio métal de la ville de Québec au Canada. Et l'album Gods of Violence, Satan is Real, Creator, Allemagne. L'album de l'année 2017. On va commencer avec les blocs québécois. Tout de suite, on va avec Québec. On va avoir deux bandes de la ville de Québec et une bande de la ville de Montréal. Ça commence avec Krishna's Cult, Technical Death Metal, de son long play It's Not a Suicide, It's Murder, la chanson Dark Thoughts, sortie le 13 mars. Après ça, c'est Miss Weather, bande progressive de la ville de Québec, qui nous présente l'album Seven et la chanson The One. Et pour finir les blocs, c'est Fungus, Stoner Metal de Montréal, de son album Emerald Dream, la chanson Peer of Love. Mais avant tout ça, c'est la bande sonore de l'émission de Distorsion First Wave de la bande Eternal Drake de la ville de Québec, la chanson Bound by Ambition. Chez Distorsion First Wave, du métal.

bloc québécois qu'on vient d'écouter. On avait trois bandes. C'était Kushnas Kult, de métal technique de la ville de Québec. Mr. Weather, progressif de la ville de Québec aussi. Et Fungus, stoner metal de la ville de Montréal. On a commencé avec la bande Create pour l'émission d'aujourd'hui, le thrash metal. Et on va écouter quelques chansons de cette bande-là. Et ensuite, ils vont partager les stages avec la bande Slayer. Et on va écouter une chanson de cette bande tout de suite. On va avec Season of the Abyss de l'année 1990. Et après ça, on va avec trois bandes émergentes. Another Demon, thrash metal, sa chanson Reduced to Ash, de l'album As Above, So Below. Après ça, c'est Kill Crown, Deathcore USA, un single qui s'appelle Dead, sorti le mois de février. On va finir le bloc avec Iron Kingdom, type du heavy metal canadien de British Columbia, la chanson Defender. Sage Distorsion, Fierce Wave, du metal, avec AXA.

écouter la bande de Iron Kingdom. C'est une bande canadienne qui fait du heavy metal. La chanson Defenders. On revient au Creator. Quelquefois thrash metal de l'Allemagne, la chanson Crushers of the World est son dernier album qui est sorti en le mois de janvier cette année 2026. Une bonne chanson d'après moi. Après ça, les trois bandes émergentes. Une bande de Black Death qui s'appelle Hebephrenic, bande australienne, avec sa chanson Estasis. Après ça, c'est des machinistes dead metal britanniques de Manchester. Ils sont EP Towers, la chanson The Creation of Cancer. Et on va finir les blocs avec Inuit Doom Metal de Georgia. Pas Georgia, l'État américain, Georgia, les pays. La chanson Antinatalisme, qui est sortie le mois février 2026. Crushers of the World, de la bande Creator. Chez Distortion First Wave, du métal avec AXA.

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la bande Music Trick de la ville de Sherbrooke, on écoutait la chanson The Sound of Destruction, thrash metal de la province du Québec. On va écouter une autre chanson de la bande Slayer. La chanson, on va écouter la chanson Rain in Blood de l'année 86. Excellente chanson. Après ça, Eternal Drag, sa chanson Interdimensional World de l'album Interdimensional World of Satan de l'année 2024. Ensuite, Eternal Drag, ça c'est bien Ash Brother, Sludge Metal de Montréal, de la chanson Into the Mouth. Et pour finir, le bloc de Mighty One, Hard Rock, avec sa chanson Shatter It. Slayer, Raining Blood, Distortion, Fierce Wave, du metal, avec accent.

c'était la chanson Shattered de la bande de Mighty One, Hard Rock, chez Distortion First Wave. Commence le prochain bloc avec la bande Creator, encore une fois, de l'album Pleasure to Kill de l'année 86, la chanson Pleasure to Kill. Et après ça, comme toujours, les trois bandes émergentes. Donc, on commence avec un petit peu de post-metal de la bande Nomad. C'est un long play Oxygen, sorti le 27 mars, la chanson Bread. Après ça, c'est Secret Hoax, Sludge Metal, un single qui s'appelle From 10 to Zero. Et pour finir, le bloc grotesque Waterfall, du métal industriel, avec son single 9mm for Dessert. Ok. Pleasure to Kill chez Distortion First Wave, du métal.

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C'était Grotex Waterfall, métal industriel, avec son single 9mm for Dessert. Dessert. Français, anglais, je sais pas. Ok, on va avec les derniers blocs d'aujourd'hui. On va commencer avec Slayer. Son chanson South of Heaven de l'année 88, une très bonne chanson. Après ça, un petit peu de metal folk de la Colombie avec la band Orion, la chanson Graves in the Forest. Ensuite, Orion, c'est The Media Project, sludge metal britannique, la chanson Cave Dweller. Après ça, c'est Canon Strong, thrash metal, ce single qui s'appelle Life Free or Die. Et on va finir avec Night Reaper, Heavy Power de la France, avec son single Woman in White. Hein, ça vous va, Slayer, Sound of Heaven, Distortion First Wave, du metal ?

0: C'est la fin de Distortion First Wave. 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
0: N'oubliez pas que je suis Andrés et on se revoit la semaine prochaine.

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entre ce qu'on ressent sur scène et ce que le public ressent, des fois il y a un gros décalage. Et les chantiers sont là pour nous dire, nous observer sur scène, nous dire ça va, ça c'est bien, ça c'est très bien. Ça par contre je le fais plus.

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1: Bonjour, bonjour, bienvenue à ce nouvel épisode de Spraynet et Spandex. J'espère que vous allez bien. C'est Isabelle avec vous pour deux heures de musique des années 80. Puis, c'est mon dernier épisode de la saison estivale, puisque la saison d'automne commence la semaine prochaine. Ben oui, déjà. Puis normalement, je termine mes saisons avec un épisode thématique spécial. Puis là, j'avais prévu un spécial punk, mais comme la semaine dernière, j'ai eu un empêchement, vous m'avez manqué d'ailleurs, c'est fou. Mais bref, je vais vous présenter aujourd'hui l'épisode que je vous aurais normalement présenté la semaine dernière. Puis pour le spécial punk, inquiétez-vous pas, on va se reprendre dans deux semaines parce que il est quand même déjà pas mal terminé, fait que je vais vous le présenter même si ça sera pas en fin de saison, c'est pas grave, on aime ça pareil. Voilà. Donc pour aujourd'hui, j'ai pas de thème particulier pour vous, mais j'ai surtout de la très bonne musique, dont plusieurs chansons méconnues que vous allez être bien contents de découvrir. On entendra dans cet épisode Smirnov, Solid State, New Music, un doublé de Trash Groove Girls, le vrai nom, j'ai enfin trouvé le vrai nom de Tess. Donc, je vous garde ça pour dans pas trop long. On va entendre aussi Exotic Birds et plusieurs autres pour ce beau deux heures. Donc, ces prochaines deux heures, justement, sont pour les vrais de vrais amateuristes de musique des années 80. Bonne émission!

si vous étiez dans votre down d'après-midi, ben voilà, vous êtes réveillé. Je vous ai ouvert ça quand même avec deux pièces assez dynamiques. Donc, celle qu'on vient d'entendre, c'est le groupe 6AM avec La fin d'Igor. C'est une chanson qu'on trouve sur l'album Prophétie, publié en 91 sur étiquette T-Rock. Hein, je vous rappelle que j'ai décidé d'ajouter à mon répertoire des chansons québéco-francophones des années, du début en fait des années 90. Donc, voilà. Et on a ouvert avec un de mes bands préférés de tous les temps, Saga, donc avec Compromise. Et ça, c'était un extrait de leur troisième micro-sillon, Silent Night, publié sur Maze Records en 80. Groupe canadien formé en 77 en Ontario. Sur disque, ben, c'est plus d'une trentaine d'albums que le groupe a sortis. Puis ben, ils sont toujours actifs sur scène. Puis oui, je vous ai pas dit 6AM, La fin d'Igor, Prophétie, puis j'ai pas dit que c'était un duo québécois formé par Sylvain Michel et Yves Bro, puis que l'album a été réalisé par Toby Gendron, qui lui aussi est toujours actif. Puis sinon, ben, le groupe nous a offert trois longs jeux entre 89 et 93. Désolée, je sais pas pourquoi, j'ai sauté complètement par-dessus cette info. Et on va poursuivre avec Z et le Freak. Donc ça, c'est le groupe du frère de Carol Pope, Howard Pope, donc. Puis ben, le Freak, c'est un single sorti sur QMI Music en 87. C'est la reprise, du succès du groupe Chic qui nous l'a révélé en 78. Sinon, ben Z, groupe majoritairement états-unien, qui n'a inscrit qu'un seul album en 92, et Howard, mais mieux connu sous le nom de Howie, donc Pope, est malheureusement décédé du sida en 96. Allons donc lui rendre un bref hommage en musique sur Sprinet et Spandex.

0: votre fin de musique des années 80, ben j'avais pour vous Pressure avec la pièce Pressure. Donc, c'est une pièce qu'on trouve sur la compilation Your Secret Safe With Us, sortie sur Static Records en 83. C'est un groupe britannique formé à Manchester et de toute évidence inspiré par Susie and the Banshees. Puis ben le titre de cette compile, Your Secret Safe With Us, porte très bien son nom puisque je n'ai trouvé aucune info sur ce groupe, mais très bonne toune. Puis une autre bonne toune, ben c'est celle qu'on vient d'entendre, donc c'était Smirnov avec Savé. Une autre chanson sur une compilation, mais cette fois-ci, c'en est une avec pas de titre. Donc, c'est sorti sur Post Tenebras Records en 86. C'est un quatuor suisse, ce Smirnov, basé à Genève, et qui nous offre leurs quelques enregistrements de l'époque en format numérique sur Bandcamp. Donc, ça, c'est toujours le fun. Puis, ben, je vous les recommande parce que c'est vraiment très bon. Puis, de toute façon, vous allez en entendre d'autres également sur cette émission. Puis, ben, parlant de très bon, allons maintenant écouter notre premier segment spécial, T'es-tu trompé d'époque avec Model et Heaven's Eye? C'est un single sorti tout récemment, donc en juin dernier. C'est un duo de Toronto qui aime jouer avec les sonorités gothiques des années 80. Ils sont signés sur le label allemand Young and Cold. Ils sont actifs depuis 2024 et on les trouve facilement sur Bandcamp, eux aussi. Hein? Ce qui est l'avantage de Bandcamp, c'est que ça va directement à l'artiste. Donc, j'aime toujours, quand je peux, les encourager, surtout les artistes qui sont toujours actifs. Oui, oui, je pense à vous, amateurs de Dark Wave et autres musiques qui s'habillent en noir.
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Ben oui, hein, jusqu'au 21 septembre, c'est toujours l'été à Montréal. Donc, ce qu'on a entendu, ben, c'était Jacques Blais avec l'été à Montréal. C'est Dadon. Donc, ça, c'est sorti sur 45 tours sur Québec Disque en 83. C'est une chanson, donc, que cet auteur-compositeur-interprète québécois a coécrite avec Luc Plamondon. Puis Jacques Blais, ben, il a surtout été actif dans les années 70 avec Deux Micro-Sillons en 75 et en 77. Et on va poursuivre avec la découverte de la semaine, assurément, donc Solid State et Tears for Fright. C'est la face B du single pour la pièce It's an Obsession, sortie en 84 sur étiquette Blue Feather. Pardon, c'est un groupe belge de 6 musiciens. Puis ben le band a eu plus de membres que d'enregistrements, avec seulement donc 2 45 tours pour garnir leur discographie. Et ce sera suivi de The Tenants avec What's in it for me. C'est une pièce tirée de leur premier long jeu éponyme publié sur Epic en 83. C'est un quintet canadien mené par l'auteur-compositeur-interprète Andy McLean. Puis ben le groupe nous a proposé un second album en 84. Si vous m'écoutez sur la bande FM, ben, c'est soit sur CIBL à Montréal, soit sur CKIA à Québec.

actrice, cette Marilyn Monroe, hein, qui n'a pas séduit que les États-Unis, elle a aussi séduit en France. Donc, c'était Philippe Lanuit avec Nuit de Marilyn. C'était la phase B du 45 tours pour sa pièce Bal de Lucifer, publiée en 83 sur étiquette RKM. C'est le tout premier single de cet artiste français qui a poursuivi sur cette lancée musicale jusqu'au début des années 90. Et c'est maintenant notre doublé musical. Puis, ben, on s'en va faire un tour à Düsseldorf, en Allemagne, avec les Trash Groove Girls, un trio féminin formé en 86 par le producteur et auteur-compositeur Chris Garland. On peut dire donc que c'était un girls band. Puis, ben, hein, ce groupe évolue dans un mélange de new wave, dark wave et électropunk avec une esthétique très provocatrice et un look cyberpunk qui ne passe vraiment pas inaperçu. Leur musique est minimaliste, répétitive, dansante et parfois franchement abrasive. C'est bien bon. Les Trash Groove Girls auront une carrière très courte, à peine 2 ans, mais elles auront le temps de sortir 2 albums et quelques singles. Et même de faire la première partie des Einstürzend New Button. Je vous propose donc 2 chansons des Trash Groove Girls. Question, hein, de se plonger.

0: Dans cette scène New Wave allemande des années 80. On va d'abord entendre leur pièce Extraterrestrial Bebop Boy. C'est une pièce qu'on trouve sur leur album Discotech, en deux mots avec un trait d'union, sortie sur Robot Dusseldorf en 86. Et ce sera suivi de leur pièce Trash Beat, qui est un 45 tours publié en 87 sur étiquette What's So Funny About. Allons découvrir ce trio allemand qui mérite d'être mieux connu. Puis, ben, restez branchés, puisqu'on revient ensuite pour la deuxième heure de Sprinette et Spandex.
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0: Et juste avant d'aller à la petite pause pour ensuite débuter notre deuxième heure, je voulais vous dire que Électrosphère revient donc dans une nouvelle mouture pour la saison qui débute la semaine prochaine. Donc, mon émission de musique électro. Et cette fois-ci, pas que franco et pas que instrumental. Il y aura de tout, de toute époque, de tout genre, franco, anglo et autres. Bien sûr, il y aura aussi quand même de l'instru et tout. Bref, je me suis vraiment fait plaisir, puis j'ai décidé d'ouvrir la porte à tout ce qui était électro. Puis je pense que vous allez beaucoup apprécier. Bref, ça commence lundi prochain. Donc, ce lundi 31 août à 23h, ce sera le premier épisode. Et ce sera aussi en rediffusion les vendredis à 10h. Et bien sûr aussi disponible en balado en tout temps, comme d'habitude. Puis vous verrez, bien sûr, les annonces, puis les musiques diffusées sur mes réseaux, évidemment. Donc, voilà, je voulais vous mentionner ça parce que je suis bien excitée de continuer avec Électrosphère, qui est une émission qui me permet d'explorer un peu plus des trucs modernes. Hein? Donc, pas que j'aime pas les années 80, au contraire, mais bon, c'est quand même le fun de plonger dans d'autres décennies parfois. Voilà, voilà. Alors, on s'en va à la pause et on revient ensuite pour la deuxième heure de Sprinette et Spandex.
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C'est le début de la deuxième heure de Sprinette et Spandex. Bienvenue si vous venez de vous joindre à nous. J'espère que vous allez bien. Donc, aujourd'hui, on est dans un épisode de musique variée, du super bon stock, dont, bien sûr, hein, ce grand succès avec lequel j'ai ouvert la deuxième heure. Donc, c'était le Greg Kin Band et Jeopardy. C'est une chanson qui ouvre le micro-sillon Kinspiracy, publié en 83 sur Busserkley et Colin Busserkley. Voilà, c'est un quintet états-unien mené par l'auteur, compositeur, interprète Greg Kin. Puis ben, cet artiste a beaucoup exploité les jeux de mots avec son nom, avec des titres d'albums comme Next in Kin, Rockin' Roll, Continued, Kintages. C'est fait du fun, voilà. On va poursuivre avec deux chansons avec lesquelles je rends hommage à mon auditeur Mitch qui m'a envoyé plusieurs courriels avec plusieurs suggestions, propositions, demandes spéciales. Puis ben lui aussi, il a essayé de trouver le vrai nom de Tess parce que ben on va aller écouter d'abord Tess et de l'autre côté du miroir. Pièce-titre de son album publié en 88 sur RCA Victor. Puis ben voilà, hein, Tess que depuis le début de Sprinette et Spandex, que j'aime beaucoup d'ailleurs, j'aime beaucoup ses chansons, mais je cherche son vrai nom, puis je le trouve pas. Fait que là, puis Mitch a essayé de m'aider avec ça, sans succès. Fait que là, j'ai décidé d'acheter ces deux albums, puis de faire plus de recherches. Puis en faisant ces recherches-là, je me suis rendu compte qu'elle a beaucoup travaillé avec Yves Descaries. Puis là, je me suis dit, ben voyons donc, Yves Descaries, je le connais. Fait que je lui ai écrit, puis enfin, il m'a révélé donc son vrai nom. Donc, Tess s'appelle, dans la vraie vie, Élise Bélanger. Voilà! On l'a trouvé! Fait que donc, à partir de maintenant, quand je vais vous faire jouer du Tess, ben, je vais pouvoir vous dire qu'elle s'appelle Élise Bélanger. Et ce sera suivi d'une découverte justement proposée par ce fameux Mitch. Donc, c'est New Music avec Churches. C'est un extrait de leur album intitulé Anywhere sur GTO, publié donc sur GTO en 81. C'est un quatuor anglais qui a inscrit trois longs jeux et plusieurs singles à sa discographie qui s'étend de 79 à 82. C'est une super bonne toune qui sonne plus moderne que son année de création, du moins je trouve, vous saurez me dire. On s'en va écouter tout ça sur Sprinette et Spandex.

0: Ah, je l'aime tellement, vraiment. Joan Armatrading avec Drop the Pilot qu'on trouve sur son micro-sillon The Key, publié en 83 sur A&M Records. C'est une autrice, compositrice, interprète britannique, mais aussi une guitariste extraordinaire. Joan Armatrading poursuit une longue carrière qui a débuté sur disque en 72 et son plus récent opus nous a été offert en 2024. Et on va poursuivre avec Macadam Farmer et Tainted Love. C'est pour notre segment spécial Trop jeune pour être nostalgique, donc une reprise moderne d'une pièce des années 80. Puis ben, en l'occurrence, c'est la pièce-titre de leur album de reprise publié en 2024 sur Frémo et Associés. C'est bien sûr, ben en fait, c'est la reprise de la version de Soft Cell, hein? Mais eux l'avaient eux-mêmes repris de Gloria Jones qui l'avait sorti en 65 et Soft Cell, pardon, l'ont sorti en 81. Macadam Farmer, ben c'est un projet français qui s'est amusé à reprendre plusieurs chansons des années 80 dans un style country folk. Eh bien, bien sûr, ça détonne un peu de ce que je vous fais jouer en général, mais c'est pas grave, si vous allez voir, c'est fort sympathique. Et ce sera suivi de « Ah, ça c'est tellement bon! » C'est Exotic Birds avec « This Feeling ». C'est une chanson tirée de leur excellent album « Equilibrium », publié en 89 sur Pleasureland Records. C'est un trio états-unien synth-pop formé à Cleveland. Puis ben, ils ont proposé 3 longs jeux et 5 singles entre 84 et 90. Du country folk sur Spraynet et Spandex? Ouais, ok, mais juste pour une reprise des années 80.
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On vient d'amorcer le dernier droit de notre émission. Eh bien, on a ouvert ce bloc avec une demande spéciale de mon chum. Oui, oui, oui. Fidèle auditeur que je salue et que j'embrasse. Donc, il m'a dit, « Hey, t'as jamais fait jouer ça, blues trottoir, un soir de pluie? C'est super bon. » C'est vrai que c'est super bon. Donc, ça, c'est sorti sur 12 pouces, sur étiquette Carrère en 87. C'est le tout premier single pour ce projet français fondé par Clémence Lhomme, jointe pour cette pièce par le saxophoniste Olivier Defay, qui est le fils du comédien Pierre Richard. Puis ben Blues Trottoir n'a laissé qu'un seul album en 89. Sinon, ben Clémence Lhomme a aussi proposé deux albums solo dans les années 90. Et on poursuit avec notre segment Rose Minoun. Et pour celui-ci, ben, ce sera Gina X et Be a Boy. C'est une chanson qu'on trouve sur leur micro-sillon Nice Mover, publiée en 78 sur étiquette Crystal. Ben oui, genre, je retourne un petit peu en arrière, mais pourquoi pas? Donc, c'est la première parution pour ce projet allemand qui, dans ces années, se présentait sous forme de trio mené par la voix de Gina Kikwan et avait pour nom Gina X Performance. Et ce sera suivi de Boys Brigade et une démo, donc la pièce Voices. C'est une pièce trouvée sur une cassette, donc de 5 chansons qu'ils ont produit au tout début, en fait, de leur parcours. Puis, ben, Voices n'a jamais été publiée. Donc, elle a été créée 81, 82, c'est difficile à dire exactement. Puis ben Boys Brigade, c'est un groupe canadien formé en Ontario, puis ils ne nous ont offert qu'un seul album en 83 et celui-ci est réalisé par Geddy Lee de Rush. Et c'est reparti pour de très bonnes découvertes musicales. Oh.

Balado, par exemple, si vous avez manqué la première heure, ben c'est toujours possible. Visitez spraynet-spandex.com pour trouver donc tous les liens pertinents pour ça. Et aussi, vous retrouverez la liste des chansons jouées sur Facebook, Instagram et SoundCloud demain, donc pour cet épisode. Et on va se laisser avec trois autres belles pièces. D'abord, Janitors Animated et Track A9. Donc, c'est une chanson inédite de ce duo québécois qui a été actif entre 85 et 89. Ce sera suivi de T42 et Talk to Me. Donc, une pièce tirée de l'album Vintage Tracks. Ça, c'est auto-publié en 2018 et cet album présente en fait des pièces remasterisées de ce projet synth-pop américain. Et notre épisode se conclura avec Garçon et la pièce Envoûtée au Lélé, un extrait de leur long jeu éponyme publié sur étiquette Tréma en 88. C'est un quatuor français qui a inscrit deux albums à sa discographie. Si vous êtes en direct, ben restez là puisque suivra Libraire de Force à 18h. Puis ben la semaine prochaine, ce sera le premier épisode de la nouvelle saison et ben j'ai fait un genre de spécial rentrée, mais pas nécessairement un spécial avec des chansons thématiques, mais juste de la bonne musique évidemment. Puis ben ce sera voilà une nouvelle saison qui s'ouvrira pour Spraynet et Spandex avec beaucoup de bonheur. Et c'est Isabelle et d'ici là, ben je vous souhaite une excellente semaine et surtout n'oubliez pas d'être cool. À plus.

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C'était Juicy Conrad, tromboniste brésilien, qui nous présente sa pièce Bocanoceiro Funk Carioca. Juicy Conrad, qui est un tromboniste chanteur du Brésil, qui se distingue par son choix franchement world jazz. Bienvenue à votre émission Le Monde en Demande. Je suis Alain Mercier, j'espère que vous allez tous bien. Bien avant Funk Carioca, en début d'émission, c'était l'interprétation de Wangolo de l'artiste Wesley, tiré de son album Rapado Creole, récipiendaire de Juno et d'un Félix, album de l'année 2018-2019 en musique du monde. Poursuivons avec l'époustouflante Celia Cruz dans sa pièce La Negra Tiene Tombao, sans oublier le morceau de Montréal à Cadiz de Pachuco Flamenco Jazz, ici à votre émission Le Monde en Demande.

Vous venez tout juste d'écouter Riva Niri Priscille, très versée dans le monde vaudou, chanteuse haïtienne, dans la pièce Legba, nom de l'esprit le Loa, gardien représentant l'ouest de l'Afrique ainsi que de la Caraïbe. Tant qu'on y est, pourquoi pas rester un peu plus longtemps dans ce navire caribéen avec Balenquin pour nous séduire avec la pièce Bel Jazz, ici à votre émission Le Monde en Demande.

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c'était le morceau de Curtis Andrews, intitulé Cobla. Pièce précédée de notre sympathique Mimi O'Bonsawin, chanteuse ontarienne, qui nous a proposé son morceau I'm Alive. Traversons le navire avec la chanteuse Vibi Vanisakenga, de son vrai nom, la téméraire Vibi, chanteuse camerounaise des plus entreprenantes au Québec. Récipiendaire de la Jeune Chambre du Commerce de Montréal en art et culture. Alors je vous laisse apprécier sa pièce Believe en collaboration avec Rachel Guillaume, ici à votre émission Le Monde en Demande.

Vous venez d'écouter le morceau Hikazkar Sirto du groupe ZRI. Il s'agit ici des meilleurs interprètes brésiliens du Royaume-Uni avec une expérience variée dans les domaines du jazz, du classique et du tango. C'était ma toute dernière intervention pour aujourd'hui. Je vous rappelle, je suis Alain Mercier et vous écoutiez l'émission Le Monde.

demande. Je vous laisse à présent avec le groupe Alvorada dans la pièce Doce do Lobo, tirée de l'album Fast Tempo, album brésilien avec ses arrangements audacieux et complexes, ses textures variées. Morceau qui sera suivi par la belle découverte qu'est le chanteur Ralph Beaubrun dans sa pièce La Madame. Ralph Beaubrun qui puise son inspiration de ses racines haïtiennes après avoir tourné comme danseur lors d'une tournée américano-canadienne avec le groupe Bookman Experience. Après avoir sorti deux albums, deux opus après 2021, le voilà avec un troisième opus intitulé ID One, dont la pièce La Madame fait partie. Mais avant, Alvorado. Doce do Lobo, ici, à votre émission Le Monde en Demande. Ciao, ciao, à la semaine prochaine!

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Comment allez-vous? Mon nom est Marc Thibault, le numéro de l'émission de Profil ce soir sur les ondes de CKIA 88,3. Le numéro, comme je disais, est 1528e émission. Et on a encore plein de belles choses à vous faire écouter. On va débuter ça avec une nouveauté du groupe Looms avec la pièce Dodd Van Hogen, ou traduit librement, La colline de la mort. Bonne écoute, puis on s'en reparle après. À tantôt.